peut-être qu'avec un sac à main, on peut ressembler à une femme, bien mettre des chaussures à talons, enfiler des bas de nylon. Est-ce qu'il existe un kit pour dames avec parfum et lingerie de charme? Est-ce qu'avec un peu d'expérience, ce serait avoir plus de chances de devenir une